0: Ce n'est pas possible, Mélisande, venez, donnez-moi la main.
1: Oh, ne me touchez pas.

0: Il voulait m'embrasser.
1: Et vous ne vouliez pas?
0: Non.
1: Pourquoi ne vouliez-vous pas?

0: Tiens, où est l'anneau que je t'avais donné? Oui, la bague de mon os, où est-elle?
1: Je crois...

0: Et du cire que c'est là.
1: Oui, oui, tout à fait cire. Je le sens déglisser.
0: Il faut aller la chercher tout de suite.
1: Attends, tout de suite, dans l'obscurité.

0: La mer sera très haute cette nuit. La mer viendra la prendre avant toi. Dépêche-toi.
1: Je n'ose pas aller seul.
0: Vas-y. Vas-y avec n'importe qui. Il faut y aller tout de suite. En

0: vous ici?
1: Ce que je fais ici, je...
0: Vous êtes des enfants. Mélisande, ne te penche pas ainsi à la fenêtre. Tu vas tomber.

0: sommes tout juste assis sous les fenêtres de petite mère. Elle fait peut-être sa prière du soir en ce moment. Mais dis-moi, Ignolte, elle est souvent avec ton oncle Péléas, n'est-ce pas?
1: Oui.

0: Il paraît qu'ils se querellent souvent. Non. Est-ce vrai?
1: Oui, oui, c'est vrai.
0: Oui. Mais à propos de quoi se querellent-ils?
1: À propos de la porte.
0: Comment?

0: la lumière.
1: Je ne te parle pas de la lumière, je te parle de la porte.

0: Oh, voyons, pourquoi pleures-tu maintenant? Qu'est-il arrivé? Je te fais mal, où t'ai-je fait mal?
1: C'est sans le vouloir.

0: roi et des flèches. Mais dis-moi ce que tu sais de la porte.
1: De grandes flèches.
0: Oh, oui, de très grandes flèches. Mais pourquoi ne veulent-ils pas que la porte soit ouverte? Voyons, réponds-moi à la fin. Non, non, n'ouvre pas la bouche pour pleurer. Je ne suis pas fâché. De quoi parle-t-il quand ils sont ensemble?
1: Mais Léa, cette petite

0: Ils s'embrassent quelquefois. Non.
1: Qu'ils s'embrassent, petit père. Non, non.
0: Comment, comment?

0: sais pas encore. Je crois que Pierre est vous.
1: Non, petit père, il n'est pas fou, mais il est très bon.
0: Veux-tu voir, petite mère?
1: Oui, oui, je veux la voir.
0: Ne fais pas de bruit. Je vais te hisser jusqu'à la fenêtre. Elle est trop haute pour moi, bien que je sois si grand.

0: Et toi, je ne le ferai plus. Regarde, regarde, mignolte. J'ai trébuché. Parle plus bas. Que font-ils?
1: Ils ne font rien, petit peur.
0: Sont-ils prêts l'un à l'autre? Est-ce qu'ils parlent?
1: Non.

être étrange qu'il a depuis qu'il est malade. Est-ce toi, Péléas ? Tiens, je ne l'avais jamais remarqué. Mais tu as le visage grave et amical de ce qui ne vit

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0: part ce soir. Et tu as du sang sur le front. Qu'as-tu fait?
1: Rien, rien. J'ai passé au travers du

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ses usages. 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

pas ainsi votre main à la gorge. Je dis une chose très simple. Je n'ai pas d'arrière-pensée. Si j'avais une arrière-pensée, pourquoi ne la dirais-je pas? Ne tassez pas de vue ici. Donnez-moi cette main. Vos mains sont chaudes. Allez-vous-en, votre chair me dégoûte.

Je suis trop vieux. Et puis, je ne suis pas un espion. J'attendrai.

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0: ici, nous n'avons rien à craindre. Regarde, on pourrait nous voir.
1: On vous trouve, vous.

0: Je t'aime aussi.
1: Oh, qu'as-tu dit, Mélisande ? Je ne l'ai presque pas entendu. On a brisé la glace avec des fers rougis.

0: quel est ce bruit ? On ferme les portes !
1: Oui, on a fermé les portes !
0: Nous ne pouvons plus rentrer ! Entends-tu les verrous ?

0: In Ether di Alanorbra!
1: Qui?
0: Volò!
2: Volò! Puto! Je ne vois rien!
0: Là! Où poudre nos ombres!
2: Oui, oui, je l'ai vu! Ne nous retournons pas brusquement!
0: Il a son épée!
2: Ce n'est pas la mienne!
0: Il a vu que nous nous embrassions!
2: Il ne sait pas que nous l'avons vu! Ne bouge pas, ne tourne pas la tête, il se précipiterait! Il nous observe! Il est encore immobile.
0: Va-t'en!

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0: amate trovati, Melisande?
1: Bien, pourquoi demande-vous cela? Je n'ai jamais.

parler ainsi. Tu as eu un peu de délire ces jours-ci, et l'on ne te comprenait plus.

Et je t'aimais tant, mais maintenant quelqu'un va mourir, c'est moi qui vais mourir.

0: la vérité. Entends-tu? Dis-moi tout, dis-moi tout, je te pardonne.
1: Pardonne-moi, mais je mourrai. Je ne le savais pas.
0: Tu le sais maintenant, il est temps. Vite, vite!

0: qu'y a-t-il? Qu'est-ce que toutes ces femmes viennent faire ici?
1: Ce sont les Selvontes.
2: Et est-ce qui les a appelés?
1: Ce n'est pas moi.
0: Que venez-vous faire ici? Personne ne vous a demandé. Que venez-vous faire ici? Mais qu'est-ce que c'est donc?